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0: 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Moi-même, c'est César. 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
1: 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Alors, il est déjà marqué 9h58 minutes. 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

chacun de ces chasseurs utilise une tactique différente. Les lions comptent sur leur force explosive, tandis que les hyènes et les chiens sauvages misent sur l'endurance. Les poursuites entre les chiens sauvages et les gnous sont fréquentes dans ces terres arides de longues courses qui soulèvent des nuages de poussière, jusqu'à ce que l'épuisement rattrape la proie.

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0: Tout le monde qui brèche chez nous dans nos pays, à sur Radio Téléparadis 104.7, avec un autre DJ CFR qui toujours fait connecter nous. 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Nous saluons tout le monde qui brèche chez nous sur Radio Soleil dans New York avec Hugo Dupuis, Radio New York, Randy César. 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
1: 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Mémoire et justice, c'est ça qui se dit. Il dit à l'occasion de la fête du président Aristide, Radio Télé Timone RTT vous invite à découvrir les thèmes de cette année. Président Aristide et la restitution, deux points. L'esclavage est le crime contre l'humanité. Caton roule contre trahison. Bon, c'est thème ça. Il y a des ça. Et puis, ce thème nous plonge au cœur d'une réflexion sur l'histoire, la mémoire et la quête de justice. Il nous rappelle la souffrance causée par l'esclavage, les luttes menées pour la liberté et l'importance de préserver l'héritage transmis par nos ancêtres. La restitution s'inscrit dans cette volonté de reconnaître les conséquences de l'histoire et de poursuivre les dialogues autour de la justice et de la dignité humaine. Bon, c'est ça, la parole dignité humaine. Carton rouge contre trahison. Porte également un message de vigilance, comme dans le football, où le carton rouge sanctionne une faute et grave et exclut celui qui ne respecte pas les règles du jeu. Il symbolise les refus de la trahison et la volonté de mettre en lumière ceux qui ont tourné le dos aux valeurs, aux engagements et aux intérêts du politicien. Cette célébration est un moment de mémoire, de réflexion et d'hommage autour du thème qui place l'histoire, la justice, la dignité au cœur de la commémoration. Président, je mettrai ici célébration, une mémoire, une histoire à transmettre. Bon, c'est sous thème ça. La fête à Nessa. Ok? 15 juillet, après demain.
2: Non, mercredi.
1: Donc c'est ce thème ça. 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Thème là, c'est restitution. Et nous connaissons ça, c'est depuis longtemps la boue pour ça. Vous comprenez? Et il vient ajouter dernier ça dit dans la déclaration. Non, l'esclavage est le pire crime contre l'humanité. Ouais, non. Gagnant là, j'ai gagné pour des propositions ça jusqu'à présent pour concrétiser lui. 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
0: 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Demain, c'est Argentine qui gagne la Suisse Argentine.
1: C'est charge.
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0: Ah, Espagne avec. 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Oui, vous pouvez appuyer. Et c'est pas
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0: 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Alors, il est déjà marqué 9h58 minutes. 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
2: Interférence sur émission qui est présentée par Maître Un Seul Salomon, Julien Jumel, Sabine Albert, Gonal Monsion et moi-même Jean-Béliard Lucien. 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